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Cette année encore, Radio Koto s'est rendu à Marciac pour le festival de jazz. L'occasion encore une fois d'assister à des concerts fabuleux, incroyables, de découvrir de nouveaux artistes, que ce soit sur la scène du Chapiteau ou bien sur la scène du festival Bis, mais aussi dans les rues. Nous avons capté les ambiances, nous avons découvert des expositions, les artistes sont nombreux à Marciac. Vous avez pu en voir quelques images sur les réseaux, sur l'Instagram de Radio Koto. Aujourd'hui, vous allez pouvoir écouter les différentes interviews. Nous avons rencontré Imani et Yunsunna qui viennent de sortir chacune un nouvel album qu'elles ont chacune réalisé de A à Z, écriture, composition. Nous avons aussi rencontré de nombreux festivaliers qui nous ont laissé leurs impressions. Il est donc temps maintenant de vous laisser dans l'ambiance de jazz et de Marciac.

0: Bonjour chers auditeurs, je suis aujourd'hui avec Imani à Jazz in Marciac et nous allons parler de son nouvel album. Donc Imani, vous êtes auteur, compositrice, interprète. Vous avez sorti donc 4 albums, celui-ci est le 4e. Première question, vous revenez à Jazz in Marciac après 2 ans. Que représente ce festival pour vous ?
1: C'était il y a 2 ans seulement ?
0: C'était il y a 2 ans.
1: Je crois que c'était il y a plus que ça.
0: C'était en 2004.
1: Ah oui, c'était la dernière date de la tournée. C'est vrai, vous avez raison. Alors, c'était quoi la question ?
0: Que représente le festival pour vous ?
1: Ça représente... C'est toujours un bon festival à faire, ne serait-ce que par la réputation. Donc, ça représente quelque chose de l'ordre de la confirmation du travail, que on existe toujours, que... On est aimé toujours et Marciac, j'avais fait pour la première fois il y a 2 ans déjà, alors que ça fait déjà un petit moment que je tourne, ça fait quand même plus de 15 ans. Et donc apparemment Marciac, ça se mérite, mais une fois qu'on l'a, il vous rappelle c'est pas mal. Ouais.
0: Vous chantiez à ce moment-là donc votre album Vodou Selou. Pardon pour mon accent.
1: Non, c'est juste cello, ça se dit. Mais...
0: Que vous aviez présenté à ce moment-là comme une sorte de renaissance à la musique et de paix avec la musique. L'artiste se relevait avec des violoncelles debout. Mm-hmm. Est-ce qu'il fallait ça pour renaître, pour faire renaître aujourd'hui la femme et sa colère ?
1: Ouais, en tout cas, ça commence par là, c'est sûr. Ça commence par une envie de faire la musique à sa manière. Parce que Vodou Selou, c'est quand même quelque chose que je voulais faire depuis très longtemps, depuis 2013. Et puis bon, les choses ont fait que j'ai fait d'autres choses entre temps et que la maison de disques, elle était pas complètement d'accord. Bon, j'étais peut-être pas assez mûr déjà pour m'imposer et peut-être même à l'époque pas assez mûr pour pouvoir le faire. Je pense qu'il faut avoir souffert un peu pour faire Vodou Selou. Mais c'était effectivement le projet nécessaire pour arriver à ce projet-là, ouais, c'est logique.
0: Donc vous avez pris le temps d'écrire et de créer les chansons de créer les chansons de Woman Deserve Rage. Son nom que vous chuchotez sur la piste 1 est comme une sorte d'appel et d'une promesse avant de nous montrer la voie de la colère, à laquelle on a droit mais qu'on se refuse. Est-ce que ça a été une évidence, ce nom-là, pour l'album ? Est-ce que ça existait ? Est-ce qu'il existait avant les textes ? Et d'ailleurs, rage ou colère ?
1: Alors, le nom de l'album, il arrive après.
0: Ouais.
1: L'album, il se fait au départ parce que j'ai besoin de survivre une situation personnelle tellement difficile à encaisser, alors que j'ai une tournée à finir, alors que j'ai des enfants, alors que j'ai une vie à vivre. Donc la seule manière pour transmuter effectivement cette colère qui m'habite, et la colère pour moi c'est souvent de la tristesse en feu, donc c'est des choses comme ça qu'on vit, et en tout cas la seule façon que moi j'ai réussi à trouver pour la survivre, c'est écrire des chansons. Donc le titre il arrive après par c'est le constat que finalement cette colère elle a toujours été là, que j'ai réussi toute ma vie à la mettre de côté pour pouvoir fonctionner, pour pouvoir être accepté par la société, mais du coup ça peut être par son conjoint, par ses parents, par ses amis, ses frères et sœurs, et la société aussi de façon générale. Et rage ou colère, bon, la rage c'est le niveau après la colère. Donc en fait, quand on s'est refusé la colère depuis suffisamment longtemps, on accède à la rage. Donc Women Deserve Rage, ça sonnait mieux que Women Deserve Anger, je trouve. Et puis dans la rage, il y a quelque chose de... Il y a un point de non-retour dans lequel on finit par arriver, puisqu'on on s'est pas livré dans cette colère, on n'a pas adressé en tout cas la colère et donc les raisons de la colère, on finit par arriver à la rage. Alors il y a des gens qui vous diront la rage, la colère malade. Peut-être bien. Mais moi, je pense que sans la rage, il n'y a aucun gros mouvement sociaux qui est vraiment transformateur pour les sociétés, et particulièrement par les femmes qui se font. Je veux dire, il n'y a rien qui s'est fait parce qu'un jour, tout le monde est tombé d'accord en souriant et chantant Kumbaya, Kumbaya.

0: C'est à peu près toutes pareilles, oui. Soit comment dirais-je, les mélodies me viennent. Comme ça, je peux être en train de marcher, prendre la douche ou me provoquer en cherchant des accords sur le piano ou la guitare. Soit, cet album, je l'ai beaucoup coécrit avec Stéphane Goldman, qui est mon guitariste sur le projet, sur scène aussi. Mais on s'est donné des rendez-vous réguliers, c'est-à-dire que l'inspiration doit te trouver en train de travailler quelque part. Donc on s'est donné pas mal de rendez-vous où lui il avait des grilles de guitare et moi je chopais des mélodies et ensuite j'écris des textes. Mais généralement ça se passe comme ça. Okay. La mélodie vient les mois après.
1: En écoutant votre album, j'ai eu la sensation qu'il rassemblait vos fragments et par extension des fragments d'humanité, de femmes à travers les âges et les lieux. Il y a plein de sonorités qui se retrouvent j'ai l'impression de faire un peu un tour du monde au niveau des sonorités. Il y a de l'anglais, il y a de l'espagnol, il y a du français. Il y a plein de supports différents. Si vous avez des archives, des extraits, je trouvais qu'il y avait une certaine universalité. Est-ce qu'au moment de la création de l'album, vous êtes consciente de cette réception? Est-ce que c'est la direction que vous vouliez lui donner ou est-ce que, et à un moment donné, même si c'est pas la direction, chacun le reçoit.
0: C'est la dernière chose, c'est le dernier aspect que vous avez évoqué. En fait, j'avais pas envie, j'avais été limité tellement jusqu'à présent. Et là, sur cet album, c'est de l'autoproduction. J'ai quitté le label dans lequel j'étais avant. Je suis ma propre productrice. Donc finalement, je suis mon propre chef. Et là, j'avais pas envie de me mettre des contraintes. Donc quand on revient de Voodoo Cello, où c'était extrêmement contraignant de mon fait, hein, où il fallait faire des reprises avec 8 violoncelles et pas plus, et pas autre chose et sans autre effet, et réussir à être libre à l'intérieur de ce carré, c'était chouette, mais voilà, il y avait un cahier des charges très très très serré. Celui-là, je me suis tout autorisé, je me suis dit que le fil conducteur ce serait moi. Et en fait, on nous prend la tête avec la cohérence en permanence, parce qu'il faut assortir toutes les nuances d'une même couleur en se disant c'est assorti. Mais moi, je crois que faut faire un peu comme dans une maison. Si vous achetez que des pièces que vous aimez, même si au départ elles ont l'air de pas avoir grand chose en commun, parce que vous les avez choisies, parce que vous les aimez, que vous avez choisi qu'elles se mettent les unes à côté des autres, bizarrement ça marche. Ça fonctionne. Et en fait, la cohérence, c'est vous. Et c'est ce que je vais faire avec cet album. Et pas me prendre la tête en disant oui, non, mais ça sonne pas. Là, il y a des guitares, là, il y en a pas. Et en fait, l'album, il marche très bien. Parce que, en plus, il correspond à. Comme il s'est écrit sur 2 ans, quand même. Donc, il correspond chronologiquement à tout ce que j'ai traversé. Donc, ça aussi, c'est une cohérence que peut-être tout le monde ne relève pas. Mais il y a une cohérence à se dire que, tiens. Ça commence d'ailleurs, la première chanson dit I came to say goodbye. Je suis venu pour dire au revoir à une ancienne version de moi. Et puis après cette première chanson qui est au cello à la fin, alors que toutes les autres il y a que des cuivres. Et le cello, ça a été très très très j'ai fait ça sur le premier album, sur le deuxième album, sur tous mes albums, j'ai toujours mis du violoncelle. Mais sur cet album là je dis c'est terminé en fait pour l'instant. On commence par ça. L'ordre des chansons dit aussi beaucoup de la chronologie et de qu'est-ce qui a été vécu et comment.
1: On sent qu'il y a un apaisement qui vient après. Moi, je l'ai ressenti après Your Funeral sur l'album.
0: Your Funeral, déjà, c'est une chanson que je voulais comme un hymne un peu à la Will Survive. Et donc, déjà, sur Your Funeral, il y a un regain de pouvoir. Je reprends le pouvoir sur ce que j'ai subi et me dire j'enterre cet amour. The love we had rest underground for eternity. Et à partir de là, il y a une bascule parce qu'on n'est plus sur le préjudice, on n'est plus sur ce qui nous rend en colère. On a adressé la colère, on a guéri, on va mieux. Et après, on se libère. Et le dernier titre, All is One, il dit rien d'autre que ça. Il dit qu'à la fin, c'est l'unité à l'intérieur de nous qu'il faut chercher. Parce que quand vous n'adressez pas votre colère en tant que femme, vous n'êtes pas un être à part entière. Il y a la partie de l'aide de vous-même, vous ne voulez pas la regarder. On vous a dit, si vous êtes en colère, vous allez être labellisé hystérique, folle, personne ne va vous écouter. Mais non, donc ce processus, vous l'avez gobé, vous l'avez accepté. Mais n'empêche,

0: quand même partie de vous. À un moment donné, vous allez être laide. C'est pas beau de crier ou de pleurer ou de casser des trucs, mais ça fait quand même partie de vous. Et de l'éluder, c'est un peu manipuler l'opinion des autres sur vous.
1: Oui.
0: Vous voyez ?
1: Oui.
0: La prise de responsabilité, elle est là. C'est pas juste tu me rends en colère, tu me rends folle parce que t'es un sale type, mais tu me rends en colère, tu me rends folle parce que t'es un sale type et je vais rien dire et je vais rien faire. Comme ça, je vais pouvoir être accepté, je vais pouvoir être peut-être même être une victime, etc. Tandis que si je suis laide, je suis en colère, je peux régler le fait que tu me traites mal. Et à ce moment-là, on est entière, on n'est pas fragmenté. Et donc, All is One, c'est vraiment une chanson sur l'unité intérieure. Et en fait, tu ne peux pas être en communion avec l'autre, c'est-à-dire l'autre genre, par exemple, les hommes, si toi, tu n'es pas uni. Tu ne peux pas t'unir avec quelqu'un alors qu'il te manque des pièces. Et l'autre, c'est pareil. Il ne peut pas te connaître si t'es pas entière. Les hommes, ils ne nous connaissent pas. Alors, on l'a fait pour survivre, mais là, il est temps de voir que ça correspond. Enfin, ça. Il est temps de voir que ça. Comment dirais-je ? Ça contribue. Ça contribue au malaise. Ça contribue au malaise des deux. Je pense qu'on doit prendre nos responsabilités à cet endroit-là. Faut qu'ils aient peur de nous, quoi, un peu. Mais pas parce qu'on est hétéro, pas parce qu'on fait peur, mais parce qu'en fait, quand il y a aussi un autre truc que souvent on ne demande pas, mais quand on rentre dans sa colère, une fois qu'on a tout cassé, d'accord, et qu'on a été laide, et que le feu il est passé, et que donc on peut être nous-mêmes, on se rend compte à quel point on est puissante. Il y a une raison pour laquelle les hommes ils nous disent oh non, mais calme-toi, quand tu t'énerves comme ça, personne ne t'entend. Parce qu'ils savent. À un endroit, inconsciemment, ils savent que si toi tu vas jusqu'à au fond de ta colère et que tu adresses les raisons de la colère, t'es beaucoup plus puissante. Si ta colère, c'est par exemple dans ton couple, t'imagines que tu fais trop et l'autre il fait pas assez, mais que tu passes ton temps à râler, tu passes ton temps à faire quand même, et que tu vas te coucher avec ta colère. Premièrement, les femmes, on est des victimes des maladies auto-immunes bien plus que les hommes, parce qu'eux ils tapent dans les murs, ils cassent des abribus. Cette colère, elle reste pas à l'intérieur d'eux. Nous, on la garde. Donc déjà, ça se retourne contre nous. Et ensuite, bah, pendant que tu râles parce que tu fais la vaisselle, bah, tu la fais quand même, la vaisselle. Et donc, tu changes pas l'ordre établi. Accepter sa colère et sa rage, c'est changer l'ordre établi. Déjà de ton petit monde, et après du monde en général. Donc c'est important. C'est pour ça qu'on a droit à la colère comme un droit fondamental d'existence. C'est ça, cet album.
1: Et c'est pour ça que votre album, il fait du bien.
0: J'espère.
1: Oui, beaucoup. Merci beaucoup.
0: Merci à vous.

0: chers auditeurs, je suis avec Philippe qui a pu assister au concert de Imani ce soir et je viens recueillir ses premières impressions. Philippe, qu'as-tu pensé du concert ?
1: Franchement, c'était très très bien, c'était très animé. C'est vrai qu'elle fait participer le public. C'est même un peu psychédélique, hein. Les moments de transe, les moments de mantra, mais bon, franchement, très sympa. Je la connaissais pas trop et j'ai apprécié.
0: Tu as découvert, tu venais voir plutôt Célassou, qui va passer tout à l'heure.
1: Tout à fait. Mais je vais écouter Imani sur d'autres supports, c'est clair.
0: Merci beaucoup.

0: Bonsoir chers auditeurs, je suis avec Garlon et Célia. Nous venons d'assister au concert de Imani et Selassou. Bonsoir Garlon, bonsoir Célia.
1: Bonsoir.
2: Bonsoir.
0: Alors, quelles sont vos impressions après ces deux concerts?
2: Oh, tellement.
1: C'était trop bien. C'était trop bien, on a bien bougé, il y avait une super vibe. On a bien dansé aussi.
2: En plus, c'était deux énergies quand même féminines et hyper fortes quand même, hein, quoi qu'il arrive, mais dans deux univers différents en plus.
1: C'est vrai.
2: Et Imani, on l'avait déjà vu au Rio Loco à Toulouse. On la revoit là ce soir et c'était les musiques qui travaillaient différemment, vraiment.
1: Encore plus fort.
2: Vraiment.
0: C'était pour l'album Women Deserve.
2: Oui, c'était le même album. Ouais. On l'a vu il y a moins de deux mois au Rio Loco à Toulouse, justement, c'est pour ça.
0: Ok.
2: Et du coup, là, on a revu en fait la même scénographie, mais pas la même musique parce qu'elles étaient travaillées différemment et c'était tout aussi bien, en vrai.
1: J'ai eu des frissons à un moment donné.
2: Ouais.
1: Là c'était super aussi.
2: Et c'est son nouvel album, moi je connaissais pas en plus, qu'on a découvert du coup là. J'écoutais d'avant au lycée, etc. Mais sur scène là, le nouvel album, je l'avais jamais entendu en tout cas.
1: Il y a quelques musiques typiques qu'on aurait bien aimé entendre.
2: Ah oui, c'est vrai, mais bon, c'est pas grave.
1: Mais bon, elle a assuré.
0: Vous avez l'habitude de venir à Jazz in Marseille, que vous êtes d'ici?
1: C'est la deuxième fois.
2: Moi c'est la première fois.
0: Vous savez vraiment. Et alors, le ressenti?
2: Ben c'est trop chouette, en vrai, l'univers et même le village, genre avec la petite place tranquille et tout ça pour les concerts.
1: On est arrivé à 16h, donc on n'a pas vu l'ensemble de l'ambiance, de la journée, de tout ça.
2: C'est vraiment chouette en tout cas comme expérience. Mais c'est la première fois, là on est en mode exploration comme on a dit.
1: c'est ce soir, exploration.
0: Quels sont les autres concerts prévus?
1: Ah, ça fait évident.
0: Ah,
2: ouais, lundi soir, ouais.
0: Bon, je vous reverrai alors du coup. Oui.
1: Et après, demain soir, on va voir s'il reste des places. Ou sinon, on va faire le tour du in, c'est ça?
0: Le off.
1: Là, on est au in.
2: Là, on est dans le in.
1: Là, on va voir le off après demain.
2: Donc, c'est un ensemble finalement, en fait.
0: Voilà. Ouais, mais merci beaucoup à vous deux. Et puis, bonne continuation sur ce festival.
1: Merci.
2: Et puis, bonne soirée du coup, Gaëlle.
0: Merci.

0: Chers auditeurs de Radio Coteau, nous sommes avec Valérie au festival Jazz in Marciac et aujourd'hui nous rencontrons Yunsuna, j'espère que j'ai bien prononcé votre nom,
1: oui.
0: Qui va se produire sur scène ce soir. Bonjour.
1: Bonjour.
0: Bonjour.
1: Bonjour.
0: Alors Yunsuna, vous êtes auteur-compositrice-interprète de jazz. Vous êtes multiprimée pour vos albums, mais aussi en tant que chanteuse, en tant qu'artiste. Vous avez sorti à ce jour 13 albums. Le 13e est Lost Pieces, qui est sorti en février cette année. On va commencer par le festival. C'est pas votre premier Jazz in Marciac.
1: Oui.
0: Qu'est-ce que ça représente pour vous, Jazz in Marciac?
1: Jazz in Marciac, pour moi, c'est un festival très, très, très spécial pour moi. En fait, c'est le premier festival de jazz auquel j'ai participé. C'était en 2000, je pense. Et après, voilà, j'ai fait deux fois bis, off. Après, j'ai joué à l'Estrada, le théâtre. Après, j'ai joué au Chapiteau. Après, j'ai fait des masterclass avec les collégiens à Marciac. Et après, j'ai fait un masterclass pour les adultes. Donc, en fait, Marciac, il m'a offert énormément de premières fois. Donc, ouais, c'est un festival, je tiens vraiment à cœur et je suis très, très reconnaissante de tout ce qu'ils ont fait pour moi.
0: Vous êtes devenu un pilier, en fait, de Marciac,
1: en fait,
0: quelque sorte.
1: C'est incroyable. Oui, en fait, peut-être ça, ouais. Mais quand même envie de dire, c'est une histoire d'amour, voilà.
2: Oui, c'est ça. C'est une histoire aussi de transmission, parce que vous parlez des jeunes élèves du collège, vous parlez des masterclass.
1: Oui, absolument. En fait, déjà, j'étais tellement surprise de les avoir vus chorusser sur un blues, improvisé. Donc là, j'étais là, c'est pas possible, ils ont que 11 ans et... Ils écoutent du jazz parce que j'ai découvert le jazz à l'âge de 26 ans, donc ils ont de la chance.
0: Vous avez découvert le jazz à l'âge de 26 ans, vous venez de... La musique, elle est arrivée quand en fait? Vous venez de...
1: En fait, mes parents sont musiciens, donc ils ont joué un rôle très important dans le développement de la musique d'après-guerre. Mais... Après, je les ai vus travailler très dur, donc je me suis dit non, j'ai pas envie de faire la musique. Donc j'ai travaillé dans une autre entreprise de mode, enfin, j'ai fait autre chose. Et après, je sais pas, j'avais envie de chanter. Donc un jour, j'ai demandé à un ami musicien quel style je peux faire. Donc il m'a dit peut-être. C'est un peu trop tard pour toi de commencer la musique classique à l'âge de 26 ans, donc fais le jazz. Je dis, qu'est-ce que c'est jazz? Donc, il m'a dit, c'est l'origine de musique populaire, donc si tu apprends le jazz, tu pourras tout chanter. Donc, ouais, c'est comme ça que j'ai découvert par hasard, en fait, par un conseil d'un ami.
0: Et vous êtes venue en France?
1: Oui, je suis venue en France parce que je suis fan de chansons françaises. Donc je voulais apprendre les deux et on m'a dit qu'il y a une des premières écoles de jazz en Europe était à Paris, donc yes.
0: Ça tombait bien. Votre album précédent était constitué de reprises. Est-ce que c'était nécessaire pour se plonger à nouveau dans l'écriture complète d'un album de passer par la reprise?
1: En fait, bon, j'ai souvent chanté des morceaux des autres, mais pendant la période de Covid, et j'étais en Corée et je ne pouvais pas venir ici, donc je me suis dit peut-être je ne pourrais jamais revenir, en fait. Peut-être c'est la fin, donc qu'est-ce que je peux faire tout seul sans les musiciens avec qui j'ai l'habitude de jouer. Et donc j'ai commencé à regarder sur YouTube comment composer, comment travailler avec un logiciel. Donc j'ai appris sur YouTube et j'ai commencé à composer tout seul parce que c'est ce que je pouvais le faire. Et quand j'ai presque fini à peu près 12 morceaux, en fait, je pouvais revenir en France, je pouvais prendre l'avion. Donc j'ai enregistré et Et donc c'était 100% sur mes groupes, avec mes compos. Donc là, j'ai vraiment pris plaisir et je ne savais pas à quel point c'était joyeux de créer quelque chose de personnel et de raconter mon histoire. C'était aussi, j'ai vraiment aimé ce moment. Donc, ouais, même si mon dernier album, avant-dernier album, est entièrement avec des morceaux de reprises, je voulais refaire ça. Et voilà, du coup, j'ai fait mon avant-dernier album, j'ai tout composé, tout écrit. Ouais.
2: C'est pour ça qu'on ressent beaucoup d'énergie quand on vous écoute.
1: Ah, peut-être, en fait, c'est... oui, je voulais un peu... Ouais, être honnête, en fait, de partager les expériences avec le public.
2: Il n'y a pas que du jazz, en plus, dans votre album. On entend d'autres sons, mais il y a des morceaux, j'ai entendu. J'avais l'impression d'être plus proche du folk.
1: Oui, en fait, c'est marrant, parce que quand je suis arrivée en France... À l'école, ce qu'on apprend, c'est Ella Fitzgerald, Sarah Vaughan, Billie Holiday, Nina Simone. Et moi, je me suis dit, j'ai fait une erreur, en fait, parce que ma voix est plutôt soprane. Oui. Donc moi, si c'est ça le jazz, je ne pourrais jamais y arriver, en fait. Je ne pourrais pas avoir une voix comme elle. Donc je voulais rentrer, en fait, au bout d'un an. Parce que je pensais que j'ai un peu mal choisi le style. Mais mes professeurs, ils m'ont dit non, le jazz, c'est pas que ça, en fait. Après, ils m'ont fait découvrir plein de chanteurs, chanteuses qui ont des voix complètement différentes. Donc, j'ai quand même...
2: persévéré.
1: Oui, ouais, en fait, ils ont... j'étais vraiment inspirée par ouais. Donc finalement, je dis, je vais rester.
2: Vous avez bien
1: donc,
2: fait de rester.
1: Voilà, donc au début, je voulais rester 3 ans et ça fait presque 30 ans que je fais aller-retour. Ouais.
2: Entre les deux filles.
1: Oui, et donc, donc pour moi, ce que j'ai appris à l'école, c'était bien sûr, il y a des standards, mais aussi. J'ai vu qu'il y a beaucoup de gens, musiciens de jazz, qui reprenaient folk, pop, rock et la musique traditionnelle. Donc, pourquoi pas? Donc, j'ai vraiment tout absorbé comme une éponge. Et peut-être si j'avais commencé très tôt, peut-être j'aurais pu avoir une idée en fait du jazz. Mm. Je pense que je suis... Avant, en fait, c'était... moi, je pensais que c'était toujours un problème, en fait, de ne pas avoir un style, en fait, jazz, par exemple. Mais et là, maintenant, je pense que ne pas avoir une couleur, peut-être c'est ça ma couleur. Mm. Donc, j'essaie de faire la musique comme j'entends, en fait. Je sais pas si c'est bien, mais
2: si c'est vous, j'imagine que c'est toujours bien quand c'est ce qui
1: vous ressemble. Justement, c'est ça que j'ai appris, en fait, en faisant du jazz. Il faut trouver sa propre voix. C'est plus important de chanter bien et plus fort.
2: Ce deuxième album entièrement écrit, composé par vous, est-ce qu'il a permis d'affirmer une confiance en vous, une nouvelle liberté justement dans votre art finalement? Est-ce que ça vous donne déjà des idées nouvelles encore pour la suite?
1: Je ne sais pas, en fait, chaque album pour moi c'est un long voyage, en fait. Donc je ne sais pas quelle destination je vais prendre au prochain album, en fait. Je ne suis pas quelqu'un qui a toujours un concept avant de faire un album. En fait, je ne sais pas si c'est bien. Je me dis, peut-être je vais faire un album comme ça. Et après, des fois, c'est avec des morceaux que j'écoute à ce moment-là. Et des fois, en fait, je me rappelle d'un morceau que j'ai écouté quand j'étais petite. Donc, oui, je pense que... je sais pas, quand on voyage, on sait pas par où on va passer. Des fois, on doit changer la direction et on rencontre des gens qu'on n'a jamais pensé nous rencontrer, et dans une ville où j'ai jamais imaginé comme ça, mais c'est une ville tellement beau, où peut-être on est déçu aussi. Donc, oui, je pense que... Je ne sais pas encore qu'est-ce que ça va être mon prochain album, donc oui.
2: Mais ça ouvre l'esprit, ça permet d'être plus libre.
1: Je pense.
2: Okay. Vous avez parlé de votre voix tout à l'heure, vous expérimentez beaucoup de choses avec votre voix. J'étais très surprise. Est-ce que c'est un instrument parmi les autres, ou est-ce que ce sont les instruments qui sont des voix?
1: La voix, je pense que c'est... C'est l'instrument le plus beau sur la planète, parce que chaque instrument sonne différemment. Donc chacun a un instrument, en fait, unique. Donc, c'est pour ça que je trouve ça très très beau, en fait. Et pour moi, c'est pas juste un outil pour communiquer, en fait. C'est aussi en faisant des concerts, pour moi la scène c'est une sorte de laboratoire. Des fois je teste et si ça marche pas, ben, je recommence. donc il y a des sons que j'ai jamais pensé de pouvoir sortir, mais finalement avec la voix on peut faire plein de choses, parce que justement on n'ose pas. Et oui, j'aime bien jouer avec cet instrument, justement.
2: Quand on vous voit sur scène, on voit que vous vous amusez aussi.
1: Oui, en fait, je prends beaucoup de plaisir, oui. Parce que avec les musiciens avec qui je suis sur scène, en fait, ils me donnent beaucoup d'énergie, beaucoup d'inspiration. Donc on arrête pas à parler, donc on arrête. Oui, j'adore.
2: Et oui, la scène. C'est un plaisir qui est communicatif. Oui,
1: exactement.
2: Dans l'écriture des chansons, comment ça se passe pour vous? C'est le texte qui vient, l'idée de la musique, l'idée du texte, la musique, la mélodie. Comment ça se construit?
1: Pour moi, c'est musique d'abord, oui. Donc, des fois, je trouve juste une ligne de basse. Après, je commence à mettre l'harmonie et... Des fois, juste la mélodie, après, j'ajoute des choses. C'est, pour moi, c'est toujours avec... toujours à partir de la musique, en fait, j'ai pu composer. Mais peut-être il faut que je change un moment pour voir comment ça va se passer avec un texte, peut-être. Pourquoi pas? Là, en me disant, je viens de me réaliser. Pourquoi pas?
2: Il y a beaucoup de possibilités.
1: Oui, justement, mais j'ai toujours... commencer par écrire la musique.
2: Et le titre Lost Pieces, ça a été une évidence pour l'album? Comment il est venu?
1: Lost Pieces, oui, en fait, j'ai passé ces deux dernières années étaient un peu difficiles pour moi, donc j'ai traversé une période un peu difficile, donc je commençais à la musique, écrire les paroles. En fait, quand j'ai fini l'album, j'ai eu l'impression de être un peu guérie, en fait. Donc c'était un bon médicament pour moi. Et après, les paroles sont pas très joyeuses, en fait, assez sombres. Mais la musique est plus joyeuse, en fait. Donc, je voulais être honnête et sincère. Et peut-être je pourrais écouter cet album en souriant un jour, voilà. mais c'est, oui, c'était... Oui, ça m'a aidé en tout cas, ça m'a aidé à recommencer.
2: Quels sont les retours que vous avez eus de ce dernier album?
1: Il y a toujours des gens qui me soutiennent, voilà. Et après, chacun, il y a des gens qui me disent non, pas cet album, j'ai pas vraiment, ouais, eu, voilà, quelque chose comme avant. Et donc, moi, je trouve ça bien aussi, en fait, ça me comment dire, stimule. Donc là, ah oui, d'accord, donc ça, peut-être je peux améliorer. Et aussi, en fait, pour moi, l'album, c'est juste une base, en fait. Comme le jazz, ça change tous les soirs. Et là, ce qu'on joue, des fois, ça n'a rien à voir avec le morceau de l'album. Donc, dans l'album, j'ai mis des cordes, des cuivres, il y a vibraphone. Mais nous, on est sur scène, on est juste quatre. Ouais. Donc, on change après. Donc, pour moi, je préfère la scène que d'être dans un studio.
2: Alors là, vous êtes impatiente d'être à ce soir?
1: Oui, bien sûr.
2: Bien, donc 13e album, on espère qu'il vous porte bonheur.
1: Merci. J'ai pas... C'est vrai.
2: Oui.
1: Merci beaucoup.
2: Avec plaisir. Et puis, est-ce que vous avez trouvé le deuxième titre alors?
1: Deuxième titre, en fait, en parlant, est-ce que je peux proposer mon morceau aussi?
2: Oui, ça se fait tout, oui.
1: Parce que, justement, il y a un morceau qui s'appelle A Map of Pain. C'est dans l'album. Ouais. En fait, c'est... Moi, je voulais que la carte de douleur devienne un jour la carte de l'espoir, en fait. Donc, voilà, je... Même si que ça va rester, en fait. Un jour, ouais, j'espère que ça se transforme. Et un jour, j'aimerais bien chanter Map of Hope ou Map of Happiness. <ouais. rire>
2: On vous le souhaite.
1: Ouais, merci beaucoup.
2: Bien, merci beaucoup.
1: Merci,
2: beaucoup.
1: Merci.
2: On vous souhaite un très bon concert.
1: Ah, merci. Voilà.
2: Merci du temps que vous avez.

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0: je suis avec Sabine et Patrick à Jazz in Marciac. Nous venons d'assister au concert d'Anne Passeo. Qu'est-ce que vous en avez pensé?
1: Alors, personnellement, je ne suis pas très fan.
0: Je
1: n'ai pas trop adhéré, mais là, elle a une voix extraordinaire. Elle a une très, très belle voix. Les musiciens à côté sont très, très bons aussi. Mais ce n'est pas le style de musique que j'aime bien. Voilà, je suis pas fan.
0: Ok, voilà.
2: Bah oui, quand on parle de génération, c'est effectivement pas forcément notre génération.
1: Ah voilà. Oui, c'est ce que passe, monsieur.
2: Il y a des choses qui m'ont parlé. Je voyais bien des choses, notamment dans des musiques de films. Mais voilà, c'est très artistique. Hein. Ah, voilà. La Anne Passebo, bon, effectivement, c'est une bonne batteuse. Des très bons musiciens. Mais bon, c'est particulier, quoi. C'était un peu long. Voilà.
0: D'accord. Vous connaissiez ou pas du tout?
1: Du tout.
0: Vous l'avez découvert
2: non,
0: ce soir?
2: Non, ouais.
0: D'accord. Et Diana Krall qui vient après, vous connaissez
2: oui.
0: Par contre?
2: Ah oui.
0: Là, vous l'avez déjà vue?
1: Oui.
0: Vous l'attendez avec impatience?
1: Ah, absolument.
2: Ah oui, on est venu pour Diana Krall.
0: Ok. Vous êtes des habitués de Jazz in Marciac ou c'est le premier?
1: Non, pas dire qu'on soit des habitués. Moi, je suis déjà venue dans ce festival il y a très longtemps, il y a bien plus de 10 ans. Et bon, on voit aujourd'hui qu'il a pris beaucoup d'ampleur et que, bon, en tout cas, c'est très bien organisé. C'est vrai qu'on...
2: Moi, c'est la première fois que je découvre effectivement ce festival. Ça m'a donné une impression de très très bien organisé, d'entrée, dès qu'on est arrivé sur le site.
1: Ouais.
2: Voilà. Après, on a passé 1h15, 1h30 sur le off. On a déambulé dans les petites ruelles, on s'est retrouvé dans des endroits un peu improbables. On a vu que c'était des bars éphémères qui étaient effectivement installés là pour accueillir les festivaliers. Donc ça, j'ai trouvé ça super. Et puis, on a vu un groupe exceptionnel sur la place.
1: Ouais.
2: Bon, j'ai pas retenu son nom, mais bon, c'est bien parce que play-off, ça permet aussi de rencontrer des gens qui ne sont pas du grand public, mais qui sont quand même qui ont de vrais talents. Et je reste persuadé qu'il doit y avoir des gens, dont c'est le métier, on parle souvent de la capitale, qui sont ici pour venir repérer aussi des musiciens en herbe. Quoi. Enfin, je pense. Enfin, sur ce qu'on a vu ce soir, moi j'ai notamment...
1: Voilà, il y a du niveau dans les...
2: On a vu quelque chose d'extraordinaire. Donc le off m'a beaucoup plu. Franchement, m'a beaucoup plu. L'organisation aussi, l'ambiance, parce que c'est bon enfant. Ah, c'est vrai que c'est super. C'est bien encadré. Il y a des gens qui sont là. Enfin, je viens d'apprendre qu'ils étaient 1 millier de bénévoles, ce qui est énorme. Donc il y a du monde partout pour nous aiguiller, pour nous expliquer, pour nous accueillir. Voilà, c'est...
1: À refaire.
2: Voilà. Et quand j'ai aussi appris, que j'ai discuté avec un bénévole, que c'était la 48e année, chapeau, quoi. Non, franchement, chapeau.
0: Donc vous reviendrez.
2: Oui.
0: Alors,
2: mon grand regret, c'est qu'on part en vacances... Enfin, on est sur la route des vacances, là.
0: Ah.
2: C'est de ne pas pouvoir voir feu
0: Chatterton.
2: Ah, ouais. Ça, c'est mon grand regret. Alors, du coup, on a regardé... Et il passe à Toulouse au mois de décembre, donc on va aller le voir à Toulouse.
0: Ah ben voilà, et ben c'est parfait.
2: Et ça, c'est moi, c'est mon plus grand regret. Bon, après, je regrette rien parce que je suis avec ma compagne, on va voir Diana Krall. Mais bon, feu Chatterton à Marciac, ça l'aurait fait, c'est sûr.
0: Pour une prochaine année peut-être. Et parce
2: voilà.
0: Qu'apparemment, quand un artiste vient à Marciac, il revient à Marciac.
1: Ah,
2: ouais.
1: Donc,
2: non, mais il y a eu des grands noms, j'ai vu Sting, j'ai vu. Voilà. Même si c'est pas trop de jazz, Cool and the Gang.
1: Il y a de belles affiches.
2: Il y a de belles affiches. Quoi. C'est chouette, quoi. Hein. Quand on regarde Marciac, l'hiver, c'est. Il doit être quoi, 2000 habitants ou 3000 habitants, quoi. Donc, c'est génial, quoi. Et ça fédère, parce que c'est 1 millier de bénévoles. On a discuté avec un bénévole qui vient de Bordeaux. Donc ça fédère, quoi. Donc ça, tout ça, bon. Enfin, bon, ça me parle, par contre.
0: Bien, merci beaucoup à vous deux. Bonne soirée avec Diana Krall.
2: Ouais,
1: merci beaucoup.
2: Faire.

0: chers auditeurs de Radio Coteau. Je suis avec Isabelle et Serge. Nous venons d'assister au concert d'Anne Passeo et Diana Kroll. Qu'est-ce que vous en avez pensé? Quelle soirée vous avez passée?
1: Une très très bonne soirée. On a assisté qu'à la deuxième partie parce qu'on était venu pour Diana Kroll, qui est toujours égale à elle-même. Voilà, très spectaculaire, entourée de brillants musiciens qui vraiment font de ce morceau-là de festival quelque chose d'extraordinaire.
0: C'est votre premier jazz in Marciac?
1: Non, on essaie de venir tous les ans. Nous étions à l'ouverture pour Sting parce qu'on ne pouvait pas le manquer.
0: Ouais.
1: Voilà, et puis ce soir parce qu'on l'écoute beaucoup à la maison et que moi je suis un peu inconditionnel de Diana Kroll. Et voilà, je trouve qu'il faut venir l'encourager. Elle n'a pas eu une vie trop facile dernièrement, une grosse maladie. Et puis voilà, et donc on est là pour elle.
0: Merci beaucoup et bonne fin de soirée.
1: Merci.

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0: s'enchaîne sur Radio Couteau et sur des thématiques totalement différentes. Ça va Valérie ?
1: Oui, ça va toujours Patrick. Mais nous restons dans le Gers.
0: Nous restons dans le Gers,
1: oui.
0: Oui, c'est vrai,
1: nous
0: avec nos deux invités.
1: Et oui, nous allons autour de Auch.
0: Oui.
1: Bonjour Marine.
2: Bonjour.
1: Et bonjour Nelly.
3: Bonjour.
1: Alors vous êtes venues toutes les deux pour nous parler de vos micro-entreprises, de vos auto-entreprises qui sont toutes récentes. Donc nous, nous sommes très fiers, on aime bien les pépinières.
0: Oui, c'est vrai.
1: Avec ouais. Patrick.
0: On aime bien aider les créateurs et créatrices d'entreprises aussi.
1: Oui, merci voilà.
2: Pour ça.
1: C'est pour ça que nous sommes ravis de vous accueillir dans le studio de Radio Auto.
2: Merci beaucoup. Ben, merci. Plaisir partagé.
0: Alors, je tiens à préciser que la prise de rendez-vous a été très rapide. J'ai reçu un mail, j'ai demandé un numéro de téléphone, j'ai appelé et on a calé la date.
1: Voilà. Ça, c'est l'efficacité Radio Coteau Made in Patrick.
0: Merci Valérie.
1: C'est vrai, il faut le dire. Alors, donc, toutes les deux, vous allez nous dire un petit peu quel a été votre parcours et surtout ce que vous faites aujourd'hui en avril, puisque nous sommes en avril. On commence par Marine, Nelly.
2: Commence peut-être, vu comme ça tu peux introduire qu'on est tes collègues.
3: Alors, du coup moi je m'appelle Nelly, donc je viens de fonder ma micro-entreprise il y a vraiment très très peu de temps. Mm-hmm. Et en fait Marine et moi on s'est rencontrés sur Auch, on travaillait ensemble, oui j'étais sa chef, on travaillait toutes les deux dans une animalerie et Marine est surtout venue pour une saison. Et le courant est bien passé, on a gardé contact après, sympathisé et tout, c'était trop bien, voilà. Et puis, on est venu ensuite un changement radical pour moi de profession où j'ai quitté donc, tout ce qui était commerce d'animaux. Ça ne me convenait plus pour plein de raisons, mais je pense que c'est juste mon éthique qui avait beaucoup changé. Je me suis rendu compte que ce n'était pas ce que je voulais. Et je me suis dirigée petit à petit vers la micro-entreprise. Et il se trouve que Marine, elle a fait toutes ses études dans un autre domaine, mais toujours autour des animaux. Mm-hmm. Et on s'est retrouvés au même moment à vouloir fonder nos entreprises respectives. Et on s'est dit, il faut qu'on cède.
1: Bien sûr.
3: On cède et qu'on se tienne, qu'on serre les coudes.
1: Ouais. Et c'est ce que vous faites.
0: C'est quand même étonnant. Hein.
1: Ouais.
3: C'est juste le destin qui a fait qu'on s'est retrouvés là au même moment.
2: Et ma foi, je trouve que l'expression « l'union fait la force », c'est vraiment le cas. Ouais. En tout cas, nous, en tant qu'auto-entrepreneuse,
3: oui.
2: C'est vraiment...
1: Vous vous entraidez.
0: Ouais. Alors, je veux remonter un peu plus les années. Tu as toujours voulu travailler avec les animaux dans le domaine.
3: Toujours. Déjà, mon père était agriculteur et éleveur. Mmh. C'était en Bretagne, puisque je suis bretonne.
0: Ah non ! Elle est bretonne !
3: Oui. Et je suis arrivée dans le Gers il y a 10 ans maintenant. Cette année, ça fera 10 ans. Et puis, forcément, toujours entourée d'animaux, des chiens, des chats. Et puis, aussi les animaux de ferme. Donc, j'ai jamais eu peur de rien, franchement. Et après, forcément, avec l'adolescence, je pense qu'on veut un peu contredire ses parents et les choquer un peu. Ma mère déteste les rats. Il a fallu que j'aie des rats.
0: T'as pris un rat ?
3: Deux rats, c'est génial. Forcément, des lapins, des hamsters. Faites toujours plein de choses. Et les poissons aussi.
0: Ouais.
3: Voilà, les poissons. Donc, ça, c'est vraiment... grande histoire d'amour, les moi et les poissons, vraiment. Et puis, après, forcément, j'ai fait des études, mais pas du tout dans le domaine animalier, parce qu'on m'avait dit que je serais jamais vétérinaire ou quoi que ce soit, parce que j'étais nulle en maths.
0: Ouais, mais il y a d'autres métiers que vétérinaire avec les animaux.
3: Bien sûr, mais bon, je crois que quand on est jeune, on se dit, vétérinaire, c'est vraiment le travail de rêve, mais c'est vrai qu'il y a beaucoup d'études. Et au final, puisque j'étais douée en langue, j'ai préféré partir vers les langues. J'ai fait un bac littéraire et ensuite, je me suis dirigée en langue étrangère appliquée à la fac. Ça m'a pas plu, donc j'ai préféré commencer à travailler, me débrouiller. J'ai atterri dans le Gers pour une raison dont je n'ai pas envie de parler.
0: Voilà. C'est privé.
3: C'est privé, le passé quoi. Voilà.
0: Ouais.
3: Et puis sauf que malgré que tout ça se soit terminé maintenant, je me trouve bien dans le Gers en fait.
1: Donc tu as choisi d'y rester.
0: Mais t'as jamais fait de formation pour travailler avec les animaux aussi ?
3: J'ai eu un petit peu après. Du coup, quand je suis arrivée dans le Gers, j'ai fait de la restauration au début. On sort comme on peut. Et puis après j'ai commencé à travailler dans une enseigne du coup de jardinerie et je me suis retrouvée au rayon animalerie. J'ai fait des formations, ça s'appelle la CACED pour les nouveaux animaux de compagnie, les NAC. Et aussi il y a la cassette chien-chat qui a été fait après, mais voilà, donc j'ai fait des formations. Mais après c'est vrai que sur le tas J'ai la débrouillardise et ayant toujours eu des animaux, des oiseaux, des mammifères en tout genre, des reptiles, des tout, forcément j'avais déjà une petite base de savoir qui m'a été bien utile.
0: Plus de la débrouillardise, il y a de la, ouais. la passion, je
3: ah,
0: pense
3: oui, complètement,
0: aussi.
3: Ouais, les animaux.
1: Et donc, tu as choisi de créer une auto-entreprise qui s'appelle...
3: Wolfie Pet Sitting.
1: Et qui veut dire donc, si on l'a traduit, du gardiennage d'animaux.
3: Voilà, c'est ça. Le pet sitting, c'est comme le baby sitting, mais pour les animaux. Pet, ça veut dire animal de compagnie en anglais. Uh-huh. Et forcément, je garde tous les animaux. Par contre, c'est pas que chien et chat. Uh-huh. Puisque j'ai peur de rien, comme je vous l'ai dit juste avant, si quelqu'un a des serpents, si quelqu'un a des perroquets, si quelqu'un a des poissons, des aquariums, à nettoyer, et je peux venir et il n'y a pas de souci et je m'en charge.
0: C'est
3: avec
0: du multiservice pour les animaux, quoi.
3: Exactement,
0: en fait, c'est ça.
3: Voilà, c'est ça.
0: Oh, c'est incroyable.
1: Et le principe, c'est que tu te déplaces, comme tu viens de le dire, chez les propriétaires.
3: Oui, c'est ça, exactement. Tout se passe à leur domicile. Je fais pas de gardiennage chez moi, donc c'est-à-dire de pension. Je suis en location, j'ai deux chats qui sont un peu caractériels et un chéri qui sera peut-être pas d'accord pour accueillir tous les animaux de tout le monde. Et en plus, c'est pas clôturé chez moi, donc c'est dangereux. Voilà, c'est pour ça que je vais chez les gens directement.
0: On va détailler ensuite tout ce que tu peux proposer, mais on va donner la parole
1: à
0: Marine, qui va nous parler de son parcours.
1: Oui.
2: Bah alors du coup, moi j'ai eu un parcours complètement différent de celui de Nelly. J'ai toujours aussi voulu travailler dans les animaux, mais c'était plus sensible. Je voyais que les animaux, ils étaient toujours là à comprendre, à ressentir ce qui nous arrivait. Et puis, ils acceptaient tout en silence. Et je me suis dit, mais comment je peux aider ce genre de comportement? Comment je peux les aider, eux? Parce qu'eux nous aident, mais comment je fais, moi? Et donc, fatalement, je me suis tournée vers les vétérinaires, ce genre de stage. J'ai commencé par là. Et au final, quand on m'a demandé de faire mes vœux en terminale, j'ai dit, je vais faire ostéopathe animalier. Donc, en fait, après, il a fallu que j'expose quand même l'idée à mes parents. Ils m'ont dit, c'est quoi ça? Et ils m'ont dit, finalement, tu fais ce que tu veux tant que tu vas jusqu'au bout. Donc, c'est ce que j'ai fait. J'ai intégré, du coup, une école d'ostéopathie en Normandie. Je suis partie pour 5 ans. J'ai réussi. J'ai eu mon diplôme récemment, en juin.
1: Ah, c'est tout récent.
2: Oui.
1: Bravo.
2: Merci. Bravo. Et donc, suite à ça, j'ai décidé de me perfectionner dans certaines techniques uniquement et pas dans toute l'ostéopathie animale. Donc, aujourd'hui, je me décrirais plutôt comme une fasciathérapeute animalier et thérapeute en bien-être animal, vraiment pour accompagner l'équilibre physique et émotionnel des animaux. Et donc, suite à ça, sortie d'école, je me suis dit, faut que je me lance. Du coup, j'ai créé mon entreprise. Et puis, je me souvenais que justement, Nelly voulait faire quelque chose aussi, elle, avec les animaux. Du coup, je lui ai envoyé un petit message, je dis, coucou, t'en es où? C'est ça. Et elle m'a dit, je viens d'ouvrir mon entreprise. Je lui ai dit, ça tombe bien, je viens de rentrer dans le Gers. Est-ce que ça te dirait qu'on se voit pour qu'on parle de potentiellement ce qu'on pourrait faire ensemble? Et puis, nous voilà, aujourd'hui, ici. De nos activités.
0: C'est une belle histoire.
1: Et toi, tu as des attaches dans le Gers?
3: Oui, je suis gersoise.
1: Oui.
3: J'ai toujours été ici. Je suis juste partie pour mes études. Et puis, on pourrait dire que je suis même gersoise pure souche.
0: Ouais. T'es de Hanche ou d'un village à côté
3: Oui, je suis de Laït, près de Marsan, Montégut, tout ça. J'ai toujours habité là-bas. Et puis,
1: donc les paysages normands ont dû te changer un petit peu.
3: C'est surtout le temps.
2: Un petit peu le temps.
3: Je vais défendre mes collègues normands là.
0: Ouais, la Bretonne qui râle.
3: Ouais, quand même. Allez, entre normand et breton, là, on se comprend, quoi. Parce qu'elle est un petit peu chauvine, mais c'est pas grave. Mais après, ça a été un petit peu différent, mais ça m'a permis aussi de sortir de Gers pour mieux y revenir, mm-hmm. parce que finalement, c'est vrai qu'on y est bien. On y est bien, et puis ça permet aussi d'avoir un certain relationnel quand on dit aux gens, moi j'ai la facilité de dire, effectivement, j'ai toujours été ici, et je me permets de constater certaines évolutions aussi au fil du temps, et je trouve que c'est super bien, et notamment dans le secteur animalier, où mm-hmm. on voit que certaines mentalités avancent et progressent,
2: ça évolue.
3: C'est super encourageant, en tout cas pour moi et pour Nelly.
2: C'est clair.
0: Et au niveau de ta formation d'ostéopathe animalier, il y a des diplômes?
3: Les études se font sur 5 ans.
0: Ouais.
3: Donc à l'issue de ça, je reçois un diplôme de l'école et je dois passer une certification auprès des vétérinaires. Mm-hmm. Je suis en train de...
0: Ah, t'es en train de la faire, hein?
3: Ouais, mm-hmm. J'attends ma date.
0: D'accord.
3: Pour finir de la valider. Et une fois que ça s'est fait...
2: je peux utiliser pleinement le terme.
0: Parce que je me posais une question avant de créer ta propre entreprise. Tu... En cabinet vétérinaire, en associé ou je sais pas, ou en partenariat, je sais pas.
2: Déjà ? Alors oui, ça se peut, mais tant que j'ai pas le je suis pas reconnue à l'ordre des vétérinaires en tant que tel, parce que les vétérinaires exercent quand même une espèce de réglementation stricte pour ma profession, je me permets pas de faire ça, et puis ça me permet de me perfectionner en fait dans d'autres techniques et dans les techniques surtout qui m'intéressent, et ce que je pourrais peut-être pas faire une fois que j'aurai des partenariats, je serai plutôt d'être associée, ça me permet pas d'avoir une certaine liberté pour explorer les domaines de soins qui m'intéressent pour les animaux, quoi.
1: Je propose une première pause musicale choisie par nos invités. Je ne sais pas laquelle tu as choisi.
0: Tu connais Théodora,
1: oui,
0: Valérie ?
1: Oui, je connais Théodora. Et toi, Patrick ?
0: Je la découvre aujourd'hui.
1: Alors, on écoute.

0: bouges, Valérie ?
1: Eh oui. Alors, cette découverte ?
0: Non, c'est super. La vidéo, elle est excellente en plus. Le clip,
2: c'est
0: ouais.
2: C'est vrai, le clip est ouf.
0: Ouais.
1: C'était le choix. Donc, c'était Théodora. Et c'était le choix de Nelly qui est venue avec Marina. Toutes les deux sont gersoises.
0: Maintenant.
1: Maintenant. D'adoption ou de souche. Et elles sont venues nous parler de leurs activités en lien avec le bien-être des animaux, que ce soit pour les soigner, prendre soin d'eux ou pour les garder lorsque leurs propriétaires ne sont pas là. On a vu un petit peu votre parcours à chacune. Est-ce que vous avez été aidée pour créer vos auto-entreprises, vos micro-entreprises ? Bon, on a bien compris que vous vous aidiez. C'est ça, c'est,
2: oui,
1: c'est
2: entre
1: une,
2: nous, oui.
1: C'est
2: oui,
1: une très prête. Belle entraide. Est-ce que comment ça s'est passé pour toi ?
2: Alors, pour moi, ça s'est fait avec Pôle emploi, surtout. Mm-hmm. Et c'est vrai qu'ils m'ont bien aidée. Mm-hmm. Ça, il n'y a pas de souci. J'ai aussi suivi, du coup, une formation avec la CEPA. Donc, ça faisait partie de Pôle emploi. Et ils m'ont envoyée à Condom faire une journée entière de formation. Et ça s'est super bien passé. Donc, l'animatrice qui nous faisait ça nous expliquait vraiment les tenants, les aboutissants, ce qu'il fallait qu'on fournisse, etc., etc., sur quel site on devait se rendre, l'INPI, etc. Mm-hmm. Et c'est suite à cette journée de formation que là, vraiment, je me suis dit, allez, là, j'y vais. Et après, Pôle emploi m'aide tous les mois pour démarrer. Parce que forcément, c'est pas facile de partir de rien. Mm-hmm. Et puisque j'avais des droits au chômage, forcément, ils nous aident pour tout ce qui est création. Il y a les ACRE aussi, donc ça, j'ai de la chance. L'URSSAF. Pendant un an, je paye un petit peu moins de 1%. Je crois que normalement, on est sur du 22, 23, 24%, quelque chose comme ça, que l'URSSAF nous prend.
0: Mmh. Ouais, en commerce, c'est ça, oui.
2: Ouais, voilà, c'est ça. Et dans ces eaux-là, en tout cas. Et là, je suis qu'à 11 ou 12% pour l'instant.
1: Oui, c'est pour te permettre de bien démarrer.
2: Ouais, c'est ça, sur un an. Donc, voilà.
1: De ton côté ?
3: Moi, c'était totalement différent. Du coup, grâce à ma formation d'ostéopathe animalier, j'ai eu une journée de formation sur l'installation professionnelle et donc la création de micro-entrepreneurs. Du coup, une fois sortie de mon cursus, je me suis lancée corps et âme, seule. et du coup, après, j'ai été contactée par la Chambre des métiers, mais j'étais déjà installée, donc... C'était bien. Je peux toujours accéder actuellement à certaines journées qui peuvent proposer. Faut juste que je les cale dans mon emploi du temps, en vrai. et après, sinon, j'ai pas eu plus d'aide que ça. Je demande à Nelly.
1: Et Nelly qui te donne les bons tuyaux.
2: Voilà, c'est ça.
3: Je fais les démarches pour accéder à l'ACRE, mais pour l'instant, c'est pas actuel. C'est pas le cas actuellement.
2: Voilà. Petit à petit.
0: Oui, parce que quand on devient entrepreneur, quand on crée son entreprise, évidemment,

0: Il y a le métier, il y a la passion, mais il y a tout le côté gestionnaire, administratif, et ça, c'est compliqué.
1: Exactement.
2: Mais là, ça va, vous êtes lancé. Alors, comment ça se passe? C'est-à-dire que là, vos auto-entreprises ont débuté en début février?
1: Oui, voilà, réellement février,
2: oui,
1: c'est ça.
2: Oui, oui. Vous avez commencé à démarcher?
1: Oui. Oui.
2: Alors, qui veut raconter ses premières fois?
1: Eh bien, allons-y, parce que déjà, il y a quelques petits trucs qu'on a fait en commun, donc ça va être pas mal. Mm-hmm. Déjà, il y a la création sur les réseaux, Instagram, Facebook, même si c'est pas toujours évident.
3: C'est pas très intuitif, hein, Marine. Moi, je suis pas du tout à l'aise avec Facebook, du coup, je suis en mode, Nelly, aide-moi, comment on fait?
1: Je suis un peu plus vieille, alors elle s'est dit que je peux lui donner des bons tuyaux, encore une fois. Donc, tout ce qui est création des réseaux, c'est super important, parce que c'est grâce à ça qu'on va être vu, surtout de nos jours. Et après, on s'est dit, ah, il faudrait quand même aussi qu'on tente de faire de la communication sur quelque chose qui a plus de matière. Donc, on a fait le journal. Ouais. Donc, on est passé sur la dépêche du Gers.
0: C'est bien.
1: Début mars, ouais. C'était super bien. Une page entière. C'était super impressionnant. Photographe et tout, c'était impressionnant. Et mine de rien, ça nous a apporté un peu de visibilité. Bon, c'est vrai qu'il y a surtout les réseaux. Faire des reels sur Instagram, ensuite les poster sur Facebook. Et ça, ça tourne beaucoup, mine de rien. Et quand on a des amis qui nous suivent déjà sur les réseaux et qui republient, qui repostent, on a beaucoup de soutien.
3: En fait, aujourd'hui, on est autant entrepreneuse qu'instagrammeuse, si je peux dire.
1: Oui, c'est ça, c'est vrai.
2: Et vous êtes sur Radio Coto.
1: Oui. Exactement. On a trouvé Radio Coto sur Internet et sur Instagram. Et puis, comme on a dit au tout début, ça s'est fait super vite. C'était trop cool.
3: Pour ma part aussi, il y a beaucoup le bouche à oreille qui fonctionne.
1: Ouais.
3: Quand j'ai un bon retour sur un animal, forcément, le propriétaire, il va parler à ses connaissances et ça marche plutôt bien. Moi, pour moi, le bouche à oreille, c'est le principe de ma clientèle.
1: Idem, vraiment, ouais, c'est ça.
2: Et puis, vous parlez l'une de l'autre.
1: Voilà aussi, c'est
2: ce
1: ça.
2: Qui fait votre présence ici en même temps.
0: Donc, le nom, c'est Wolfie Pet Sitting.
1: Oui.
0: Et pour toi?
3: Moi, je suis marine thérapeute manuelle pour animaux, du coup.
0: Donc, sur Instagram, c'est
3: thérapeute manuelle.
0: Ouais. D'accord.
2: Et tout à l'heure, Nelly nous a dit que tous les animaux faisaient partie de la possibilité, de ces possibilités de gardiennage. Est-ce que c'est la même chose pour toi?
3: Alors oui, moi je peux prendre en charge tout type d'animaux. Alors les poissons, ça devient un petit peu plus compliqué.
1: Ouais.
3: Pour des raisons évidentes. Après oui, je peux faire tous les animaux, chevaux, chiens, chats, vaches, serpents, lapins, cochons d'Inde, furets et même les rats.
2: Alors, serpent, c'est vrai que ce n'est pas la première idée qu'on peut avoir en thérapie manuelle, mais...
3: Effectivement, et en fait, les serpents, on peut avoir des soucis pour la mue, vu qu'ils ont des repas très sectionnés, très espacés, ce n'est pas comme nous tous les jours, leur système digestif peut avoir besoin d'être un petit peu boosté ou améliorer la physiologie pour la digestion, ne serait-ce que pour quand les serpentes... Elles pondent. On peut aider aussi à ce phénomène de reproduction. Et puis, pour tout simplement le bien-être de nos compagnons, en fait.
1: Ouais, je l'ai vu faire, c'est super impressionnant, sur un serpent qui appartenait à un ami à moi. Truc de fou, au début, elle était toute recroquevillée. Et puis, à force de la manipuler, elle s'est détendue sur la table. C'était oufissime. Wow. Vraiment, magnifique.
3: Voilà, c'est mon travail.
2: C'est ton incroyable. Travail.
3: Mais je fais aussi les chats et les chiens.
1: Oui, c'est bien aussi.
3: Beaucoup plus classique et ils finissent par s'endormir en général.
2: Donc, tu as une technique infaillible.
3: Infaillible, je sais pas. Je pense que chaque animal a sa façon de recevoir le soin que je prodigue. Mais c'est vraiment le but, c'est la décontraction et le retour à soi pour l'animal. Donc,
2: Est-ce que c'est né d'une volonté que tu as eue de te former? Alors, tu nous l'as dit. Ou est-ce que ça peut aussi venir d'un jour? Tu as apporté du bien-être à un animal et tu te dis, ah oui, est-ce que peut-être que je suis capable de faire ça?
3: Alors, je pense que c'est vraiment parti de mes études. Au début, je m'y suis lancée un peu corps et âme parce que je voulais pas faire veto. Et puis, comme Nelly, j'étais nulle en maths, hein, donc... Et puis, je ne voulais pas me fermer les portes parce que c'était vraiment le métier que je voulais faire et je me suis rendu compte qu'il y avait d'autres choses de veto. Et pendant mes premières années, j'ai fait de la pratique à 50-50 depuis ma première année, donc ça m'a permis aussi d'explorer ces voies. Et je me suis rendu compte qu'en voyant les autres, me dire que moi aussi je suis capable de faire ça et de voir les animaux se détendre sous ses mains, c'est quand même... Enfin, pour moi, c'est incroyable.
2: Ah,
3: mais
2: oui, oui, oui.
3: Et je me dis, en fait, ça fait vraiment sens à ce que je cherchais à transmettre autant au propriétaire qu'à l'animal, et de voir que je peux offrir autant de plaisir, si je peux dire ça comme ça, à l'animal juste avec mes mains.
2: Mm-hmm.
3: J'en demandais pas plus.
1: Elle a un don, Alain.
2: Oui, ce que j'allais demander.
0: Tu as évoqué les propriétaires des animaux. Est-ce que le travail se fait justement avec le propriétaire?
3: Alors, parfois, oui. En fait, le propriétaire m'appelle, il me dit, bon, ben voilà, je trouve que mon chat, il a du mal à sauter. Ou alors, d'habitude, il aimait bien que je le grattais à cet endroit. Là, il ne l'accepte plus, il a un drôle de comportement. Des fois, ça part juste de ça. Et puis, en fait, on se rend compte que, ben en fait, il y a une douleur qui apparaît et qui change du coup le comportement de l'animal. Mais comme nous, il ne peut pas parler, en fait. Et, et du coup, il exprime autrement. Et ça part de ça. Et parfois, la présence du propriétaire est indispensable parce que je reste quand même une inconnue pour l'animal et la présence du propriétaire rassure tout ça. Et parfois le fait que le propriétaire a un lien très fort avec son animal permet aussi à l'animal de se détendre parce que le propriétaire est en confiance, il me fait confiance, il me confie son animal et tout le monde se détend en général.
1: Voilà, c'est ça.
2: Et pour ce qui est du gardiennage, est-ce que c'est donc tu as des délais, pas des délais, des durées minimales, maximales?
1: Oui, alors j'ai plusieurs catégories de services. Pour tout ce qui est gardiennage vraiment à domicile, en général c'est une heure minimum, parce que je viens pas et je regarde pas juste le chien comme ça, en général je nettoie s'il y a des bêtises, voilà, je remplis les gamelles, je lave les gamelles, je lave le lieu, enfin j'essaye de faire tout ce que les humains veulent pour que tout soit bien, tout soit propre, donc en général voilà c'est une heure. Et ensuite j'ai d'autres services, par exemple les balades. Et ça, par contre, ça peut partir de la demi-heure, on va dire. Voilà, c'est le minimum syndical, je trouve. Et pour les balades, en général, c'est des gens qui sont au travail toute la journée, qui n'ont pas forcément le temps de sortir leur chien en plein milieu de journée. Ça leur ferait faire de la route. Et avec le prix de l'essence en ce moment, voilà. Faire des allers-retours, c'est moyen. Donc, c'est moi qui m'en charge. Et c'est super chouette. En général, je vais chercher le petit chien chez lui. Et puis après, c'est le chien qui dirige la balade. Voilà, en général, je laisse faire. C'est super chouette.
0: Du coup, tu t'établis un circuit, je sais pas, pour si tu as plusieurs animaux à balader.
1: Alors, si j'ai plusieurs animaux à balader, ouais, je fais en sorte de faire attention à où est-ce que je suis là. Si je suis à l'autre bout de Hoche et qu'il faut qu'on rentre en 10 minutes, c'est un peu compliqué. Je prends pas le chien, je me mets pas à courir parce que des fois, j'ai des gros chiens. Donc, c'est pas possible. Mais en général, ouais, j'essaye de fixer une petite limite. Et si jamais j'ai Google Maps dans la poche, je me dis, ah, là, il faut un petit quart d'heure pour rentrer. Donc je rentre parce que j'ai le nouveau chien d'après à aller promener. Et pour l'instant, c'est vrai que j'ai pas testé de balade collective. Je sais que ça peut exister, mais bon, le collectif, c'était des chiens qui vivaient déjà ensemble. C'était pas un chien qui habite de rue tel truc et quatre rues. Non, non, non, ça, je l'ai pas encore fait. Mais j'espère que ça arrivera d'ici peu, j'espère en tout cas.
2: Est-ce que ça peut excéder un jour? Ça peut être aussi, je sais pas, des propriétaires qui partent en vacances?
1: Exactement, oui, bien sûr. Bon, ça, les balades, c'est vraiment surtout pour des gens qui travaillent. Mais après, le gardiennage, oui, j'ai déjà fait des missions d'une semaine, une semaine et demie. Et après, c'est aux gens de déterminer le temps pour moi, en fait, d'agir chez eux. Mais par exemple, j'ai des clients, c'est de 3 heures par jour, parce qu'il y a plusieurs animaux. Et j'ai des clients, peut-être que s'ils m'écoutent, peut-être qu'ils se reconnaîtront, mais ils ont 15 chats, par exemple.
2: Ah oui, tout de même.
1: Voilà, donc il faut mettre les gamelles d'eau, de nourriture pour tout le monde. Et après, à côté de ça, il y a la basse-cour à l'extérieur. Et des ânes, des chèvres. Enfin, vraiment, je me rends chez les gens pour tous les animaux. Il n'y a absolument rien qui me fait peur. Donc voilà. Et c'est eux qui déterminent le temps.
0: Mais c'est top parce que souvent les gens ils peuvent pas partir en vacances justement parce qu'ils ont des animaux, ou alors certains vont les abandonner justement pour pouvoir partir en vacances. Et là, toi, ce que tu proposes, toi, ça permet aux gens de se détendre peut-être un peu.
1: Aussi, voilà, ouais. On est toutes les deux dans la détente,
2: et dans la confiance aussi.
0: Mais c'est
2: ça, dans la confiance qu'on passe en vous. Hein.
1: Exactement.
3: Chacune sa façon.
1: Oui, c'est ça, exactement. Et puis, bah, justement, pour faire le lien entre nos deux métiers. Si je vais chez cette personne par exemple et que je vois que il y a quand même la brebis là, elle boite, elle est bizarre, et ben j'hésite pas à passer un petit coup de fil à Marine. Bien évidemment, en amont, je préviens les propriétaires. Je trouve que là depuis hier, elle est bizarre. J'ai une amie qui peut venir. Est-ce que ça vous dit? en général, ils sont pour parce que ben, eux aussi, ça les rassure. Mm-hmm. Ils peuvent des fois être à des milliers de kilomètres, donc comment est-ce qu'ils font ? Là, vraiment, ils sont super heureux de savoir que j'ai quelqu'un qui peut m'épauler et épauler leurs animaux.
0: Valérie a dit le mot-clé, confiance, parce qu'au départ, les propriétaires, ils ont confiance en toi.
1: Oui, voilà.
0: C'est important aussi.
1: Oui, bien sûr, tout à fait. Ouais. Ils ont confiance en moi pour leurs animaux. Donc, ceux qui me les confient pour les balades, par exemple, c'est que je lâche pas le chien au milieu de la route, par exemple. Ce serait quand même bête. Et après, pour tout ce qui est visite à domicile, c'est encore plus grand parce qu'ils ont confiance en moi parce que je suis dans leur domicile quand même.
0: Oui, oui, c'est vrai, tu as raison.
1: Et moi, la chose clé, c'est qu'il ne faut pas qu'on sache que je sois passée par là. Tout est propre, tout est clean pour les animaux, pour eux. Et pour l'instant, j'ai rien cassé.
0: Bon, il peut y avoir des accidents.
1: Oui, mais je suis assurée pour ça. Ouais, ouais, ouais.
2: Et toutes les deux, vous avez choisi d'exercer autour de la ville d'Auge, puisqu'il y a plus forcément de personnes, donc plus d'animaux.
1: Oui.
2: Vous aviez fait une étude de marché auparavant ?
3: Moi, je n'ai pas fait d'étude de marché.
2: Ou ça allait de soi aussi ?
3: En fait, c'est... moi, par le fait que je parle de mes études, quand les gens me connaissent, ils me disent « Ah, tu fais quoi ?» Mm-hmm. Je dis « Voilà, je fais telle étude et tout. » Ils me disent « Ah, c'est génial !» Et en fait, moi, c'est parti comme ça. Et je me suis rendu compte que juste en parlant de mes études, les gens étaient intéressés. Mm-hmm. Du coup, je me suis dit « Il y a quelque chose à faire.
1: » C'est ça. Et bah, moi, c'était un petit peu la même chose aussi. On m'avait conseillé déjà à Pôle emploi de faire une étude de marché. Mais quand on m'a dit que les études de marché, c'était surtout pour demander des prêts, et que moi, j'en avais pas besoin foncièrement au début, à part ma voiture, avoir ma voiture, voilà. Je me suis dit, on va faire aussi au bouche à oreille. Et puis, on m'a dit, ah ouais, j'ai du mal à partir parce que mon perroquet, il reste tout seul. Et on peut pas l'emmener, je sais pas, moi, dans les îles, ça va être compliqué. Ah oui, et moi, mon chien, il supporte pas d'être tout seul complètement la journée. Là, j'ai envie de partir en Suisse. Qu'est-ce qui se passe, quoi ? En général, ça s'est défini comme ça aussi, oui, au bouche à oreille.
0: Ça a pu t'arriver que le chien ne t'accepte pas. Enfin, il y a des fois où tu as le vrai contact et ça n'arrive jamais.
1: Alors, pour l'instant, tout va bien. Mais c'est vrai que chez les gens, là où je vous disais qu'ils ont 15 chats, il y a des chats qui sont peureux, il y a des chats qui sont sauvages. Je ne vais pas forcer le contact.
0: Ouais, voilà. D'accord. Mmh. Ouais.
2: Et tout à l'heure, tu nous disais, Marine, que tu avais l'impression que les mentalités changeaient. Oui. Est-ce que tu peux préciser un petit peu ?
3: Alors, avant, je prends le cas de mon cas personnel. Ouais. J'ai, rien qu'avec mes parents, j'avais l'impression que le chien, c'était le chien de la ferme. Il était fait pour vivre dehors. Et puis, il restait tout le temps, il faisait son travail, quoi. Mm-hmm. Un chien de travail. Aujourd'hui, c'est vraiment un animal de compagnie qui rentre à l'intérieur. Il fait partie, il monte sur le canapé. Mm-hmm. Il a un petit...
0: Non mais c'est chouette, j'adore.
3: Et c'est parti comme ça, et on peut faire le constat pour d'autres animaux. Il y en a qui prenaient des chats parce que
1: les souris.
3: C'est ça, ils sont nés. Et en fait, l'animal devient une personne à part entière dans la famille parfois. Mm-hmm.
1: Ouais.
3: Et du coup, il faut leur apporter l'attention telle qu'elle aussi, comme à part entière, si on peut dire ça comme ça.
1: Ah, voilà. Ouais.
3: Et puis, parfois aussi dans les fermes, je me rends compte... Alors, dans le Gers, encore, c'est en cours d'évolution, si je peux dire comme ça. Certains ont conscience qu'on peut leur offrir un petit plus et font appel parfois à moi pour la production laitière, par exemple, ou aider au vélage, ou ce genre de choses pour tout ce qui est production animale, en fait. Mm-hmm. Et en fait, ils se rendent compte qu'avec ça, ça permet d'espacer, par exemple, pas d'espacer les suivis vétérinaires, parce que c'est quand même indispensable, mais...
2: De les alléger, peut-être.
3: Voilà, c'est ça, que si c'est plus en préventif, quoi. Le jour où le vétérinaire vient, c'est que c'est vraiment très grave et qu'il n'y a pas d'autre solution. Mm-hmm. Moi, j'aide, par exemple, sur une boiterie, des fois, on n'a pas forcément besoin d'antibiotiques, d'antidouleurs, de quoi que ce soit. Du coup, je peux agir sur le problème locomoteur, ce qui permet d'espacer le rendez-vous vétérinaire et la facture parfois.
0: Oui, oui, c'est clair. T'as déjà accompagné un vélage, par exemple ?
3: Un vélage, j'ai fait sur une, je sais pas, c'est pas sur une vache, mais plutôt sur des brebis.
0: Ouais, ouais.
3: Voilà. Alors.
1: Un vélage.
3: Pardon, oui.
0: Nous avons une spécialiste dans le studio.
1: Papa éleveur, attention. Ah ouais. Oui, oui, oui.
3: C'est ça, parfois, c'est courant d'avoir des jumeaux chez les chèvres, et en fait, d'aider au vélage plutôt que de prendre la velleuse ou les ailes, enfin, de faire accès à des choses un petit peu plus traumatiques pour la mère. Ça permet de faire arriver l'animal au monde de façon plus décontractée, et en fait, mon action peut permettre d'espasmer les muscles, de permettre à la mère d'être... En fait, en gros, je suis une péridurale avec mes mains. Globalement, si je peux dire ça comme ça, c'est...
2: Accompagnement à la naissance.
3: Voilà, c'est ça. Et en fait, ils se rendent compte que derrière, les propriétaires se rendent compte que le retour en chaleur est plus facile, c'est moins traumatique pour l'animal. Les petits viennent téter plus rapidement et qu'en fait, au niveau croissance, c'est tout aussi bénéfique. Mm-hmm. Du coup, oui, ça m'arrive, mais pas... Pour l'instant, ça reste... une mineure partie de mon travail.
2: On écoute le deuxième choix musical. Cette fois-ci, c'est Marine avec Shakira. Et tu as choisi...
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0: prête.
1: Si, si, je suis prête. Donc, nous venons d'écouter Shakira, choix musical de Marine, une de nos invitées. On continue à parler d'animaux et de soins donnés aux animaux, dans tout le Gers d'ailleurs, on peut préciser, les filles.
2: Oui. Bah, moi pour l'instant je me déplace actuellement dans tout le Gers, pour les secteurs hors Gers je peux me déplacer, il y a un petit frais supplémentaire pour le déplacement si je vois qu'un seul animal, mm-hmm. mais par exemple si on me demande un secteur hors Gers, par exemple Toulouse, mm-hmm. dans la même zone, non, bien sûr parce que Toulouse c'est très grand, et que dans la même zone je vois 4 animaux, à la journée, enfin minimum 4 animaux, le frais de déplacement
1: est moindre.
2: Voilà, mm-hmm. voire il n'est pas rajouté.
1: Mm-hmm. D'accord.
2: Voilà.
3: Et ça, bah, moi, puisque c'est à peu près la même chose, mais bon, j'essaye de déjà me contenter du Gers, mm-hmm. et uniquement le Gers, et on verra peut-être plus tard. Voilà, je ne peux pas me couper en 4.
1: Non, non, non. Déjà, ah bon. il y a de nombreuses possibilités dans le Gers.
3: Oui.
1: Tu continues à te former?
3: Oui,
1: oui.
3: J'espère pouvoir passer d'ici 1 ou 2 ans peut-être le mm-hmm. certificat de capacité, vraiment pour autant d'animaux que possible. Y a plein d'animaux étranges dans le Gers, on ne soupçonne pas.
1: Ah, voyons, donne-nous des exemples.
3: Les raies potamotrygons, ce sont des raies d'eau douce. Et du coup, j'ai fait une petite formation chez Julien, s'il passe par là.
4: Mais c'est pas un animal de compagnie quand même, si?
3: Et si.
1: Les raies d'eau douce, en fait. N'as-tu pas une raie d'eau douce à la maison, Patrick?
4: Je vais y réfléchir.
3: C'est vraiment magnifique. Bon,
2: il ne nécessite que très peu d'espace.
3: Oui, c'est ça. Non, c'est pas le bocal à poisson.
4: Ah, mais c'est dans un aquarium, même, en plus.
3: Oui, oui. Déjà, le bocal au poisson rouge, je précise que c'est horrible.
1: Ah, oui,
3: faut pas,
1: je suis d'accord. Je milite. Je suis contre les.
3: Parfait. Voilà, on est sur la même longueur d'onde.
2: C'est le bocal rouge.
3: Mais oui, oui. J'ai suivi une petite formation chez lui et il a des raies.
1: Donc Julien a de nombreuses raies qui est d'accord.
3: Il est éleveur et il les possède en tant qu'animal de compagnie. Donc j'ai été formée un petit peu avec lui sur une après-midi. C'était super chouette. Je vous jure, elles sont magnifiques en plus, voilà.
4: Et il est éleveur où? Ici, dans le Gers?
3: Oui, non. Dans le Gers. J'irai pas où, mais il est dans le Gers, ouais.
1: Oui, oui. On va l'inviter, c'est ça?
4: Ben oui,
1: on
4: je pense, oui.
1: Julien.
4: Ben oui, je pense.
3: Si jamais, je pourrais lui parler.
4: Oui, oui, oui. Ça
3: lui ferait peut-être sans doute très plaisir.
1: Ah oui. Avec qu'il vienne avec une raie.
3: Ah ouais, je sais pas si le transport va être possible, parce que ça devient énorme. Hein. Mais... Ça vient d'Amazonie, ça devient énorme. Et en plus, les piqûres peuvent être...
4: mortelles.
3: Oui.
4: Tu me rassures.
3: Voilà. Donc c'est pour ça qu'il faut se former.
1: On va inviter Julien tout seul.
3: Oui, voilà, tout seul, sans sa raie de compagnie.
1: En effet, oui. Il y a d'autres animaux?
3: Ah ben j'aimerais bien continuer pour tout ce qui est perroquet, et pareil, il y en a beaucoup, mm-hmm. beaucoup dans le Gers, on ne soupçonnerait pas. Des volières remplies, c'est magnifique, les couleurs et tout, mm-hmm. Des haras bleus, des haras rouges.
4: La communication est plus facile, non, avec le perroquet? Il
3: que
4: parle
3: la raie, ouais. Exactement, et c'est pas un poisson d'avril pour la raie d'eau douce, je vous jure, on est le 1er avril.
4: Ah oui, mais
3: oui. Ce n'en est pas un, je vous promets, voilà, non, je vous jure. Et ouais, les perroquets, c'est plus classique déjà. Mm-hmm. Et du coup, j'aimerais bien passer certains certificat de capacité sur toutes ces espèces.
4: Mais comment, où c'est que tu le passes, ce certificat de capacité?
3: Le certificat, c'est à la maison, déjà en grande partie. On doit se créer un énorme dossier, mm-hmm. qui va vraiment regrouper toutes les connaissances que j'ai dans telle espèce. Mm-hmm. Et après, on passe en commission devant les services vétérinaires.
4: D'accord.
3: La DDCSPP, si je ne me trompe pas, parce qu'ils changent souvent de
4: sigle.
3: De sigle.
2: Beaucoup
3: et pareil pour tout ce qui est préfecture du Gers. Et ensuite, ils nous disent oui ou non. Est-ce qu'on a le droit de posséder ou d'être éleveur? Moi, après, ce ne serait pas pour tout ce qui est élevage, mais ce serait pour prouver une nouvelle fois que je suis capable de m'occuper de mm-hmm. ces animaux et que j'ai plein de connaissances. Et
1: oui,
3: que je
1: veux ça bien diversifie faire. Encore tes connaissances.
3: C'est ça. Ouais. Donc, c'est mon objectif d'ici 1 ou 2 ans.
1: Super.
3: Parce qu'à côté du travail, mm-hmm. C'est sûr que se plonger sur un énorme dossier, ce n'est pas facile, mm-hmm. mais je vais faire en sorte de le faire.
1: Dans ton horizon.
3: Voilà, exactement.
1: Marine, tu continues aussi à te former?
2: Oui, moi je perfectionne certaines techniques qui me tiennent à cœur, dont la fasciathérapie.
1: Alors, qu'est-ce que c'est de la fasciathérapie?
2: En fait, la fasciathérapie, c'est la thérapie par les fascias, tout simplement. Mm-hmm. Et les fascias, en fait, c'est un tissu qu'on pourrait... Je vais le schématiser. C'est une énorme toile d'araignée qui englobe tout notre corps, sous la peau, dans les muscles, dans les os, partout. Et en fait, ça... connecte tous les tissus du corps entre eux, mmh. et ça, c'est un tissu qui supporte le système vasculaire, le système nerveux, donc on peut avoir vraiment un impact important sur l'animal, mmh. et sur sa physiologie, et donc je trouve que c'est un tissu très riche et très intéressant à travailler, et c'est une approche tellement fine dans le toucher que voilà. Et puis en général, les animaux sont très réceptifs à cette approche et ils se disent « Oh là, qu'est-ce que c'est ? Je n'ai jamais été touchée comme ça. » Et ils réagissent plutôt bien, du coup, ça m'encourage à continuer dans cette voie. Et donc, je perfectionne cette technique avec une fasciathérapeute humaine. Et du coup, je la remercie pour ça.
4: Et alors justement, il y a des différences entre ostéopathe animal et ostéopathe pour les hommes, ou c'est quand même les mêmes techniques, non ?
2: Alors oui, il y a quand même les mêmes techniques. Après, on a une grosse différence. Les animaux, ils disent pas « j'ai mal au coude ». Ils le disent sans le dire, parce que des fois, ils le montrent. Après, je n'ai pas vraiment exercé sur les humains.
1: On n'a pas tout à fait la même anatomie.
2: Non, il y a une anatomie différente, mais par exemple, pour tout ce qui est approche du tissu, dont le fascia, il y a des choses, je pense, qui doivent se rapprocher.
1: Oui, bien sûr. Oui.
2: Et puis, c'est par exemple le haut du corps. Nous, on est vertical, les animaux sont horizontaux et on appuie quadrupède. Ça joue beaucoup sur les différences qu'on peut rencontrer, dont les problématiques. Et notamment quand il y a des boiteries, des reports de poids ou quelque chose comme ça en lien avec la locomotion. Et les différences anatomiques, du coup, par exemple, le chat n'a pas de clavicule. On a une clavicule, pour nous, ça nous paraît indispensable. Mais faut savoir que voilà, tout le membre antérieur des animaux est tenu par des sangles musculaires, alors que nous, c'est osseux. Voilà, et je pense que en soi, quand j'en discute avec mon ostéopathe à moi, il me dit oh, ouais, c'est globalement la même chose, juste fait différemment, quoi, dans le sens où on adapte à notre anatomie.
4: Non, parce que tout à l'heure tu évoquais un chat ou un chien qui pouvait s'endormir.
2: Oui.
4: Ça me fait rêver, hein.
1: Il peut s'endormir chez l'ostéopathe.
4: Ah oui.
1: Ah oui.
2: Mais voilà.
4: C'est une expérience vécue.
1: Oui.
4: D'accord. Okay. Génial. Voilà.
1: Ah, on va rappeler la façon la plus simple de vous contacter. Donc, il faut réécouter l'émission sur Radio Coto.
4: Ça, c'est clair.
2: Déjà, dans un
1: déjà.
2: Premier temps.
1: Ensuite, on peut aller sur les réseaux sociaux. Donc, sur Instagram. Alors,
4: Nelly.
1: À la gauche, Nelly. Peux-tu redire le nom sur lequel
3: enfin, oui. Alors, pour Instagram, c'est Wolfie Pet Sitting. WolfiePetSitting. Je suis allée un peu vite. Et après, pour Facebook, c'est la même chose. Et vous pouvez même retrouver mon nom sur Le Bon Coin. J'ai mis une petite annonce. Ça peut toujours être utile. Et sur Rover aussi, qui est un site, enfin une appli, où on peut être mis en relation avec des pet-sitters. Donc, c'est vrai que ça aide pour tout ce qui est visibilité. Et voilà, et là-dessus, vous retrouverez tout mes renseignements, tous mes tarifs aussi.
1: Tous les services.
3: Oui, exactement.
1: Tous les tarifs.
3: Exactement.
1: Et nous, on le mettra aussi en lien.
4: Évidemment, on les suit déjà, ça y est.
3: Oui, c'est vrai.
1: Marine.
2: Et bien moi, du coup, pareil sur Facebook et Instagram. Surtout Instagram, puisque vous avez compris que
3: oui,
2: je n'ai pas du tout à l'aise
3: Instagram.
2: Sur Facebook. Et du coup, c'est avec le pseudo MX-8. Très important. Thérapie manuelle ou par téléphone avec mon numéro 07 71 27 34 76.
4: Tout simplement.
1: Voilà, on a tout. On a toutes les informations. Eh bien, nous sommes ravis.
4: Ah oui, vous êtes toutes les deux formidables.
1: Oh oui,
4: franchement,
1: on a appris
4: plein
1: de choses.
4: C'est deux belles rencontres.
1: Oui, oui. Merci. Et voilà, maintenant qu'on vous connaît à vos débuts, mais on attend la suite. Vous reviendrez dans quelques temps.
2: Pour l'évolution.
1: Oui,
2: carrément. Ce serait super chouette.
1: Voir où vous en êtes de vos démarches, de votre travail, et puis de vos formations, peut-être de nouveaux animaux de compagnie
2: encore.
1: Plus surprenants que les et les arts.
2: Et
1: d'autres techniques pour toi.
4: Je suis sûr qu'elle ne nous a pas dit tous les animaux. Il y en a d'autres, encore plus.
3: Il y a des gens qui ont des blattes aussi.
4: Non.
3: Poisson d'avril, encore une fois.
1: Allez, viens voir, là.
4: Et il y a eu un poisson d'avril pendant l'émission, non ?
2: Non.
1: La thérapie manuelle sur une blatte, ça doit être quelque
2: chose. Alors, j'ai peut-être des limites, des fois. Tout petit peu, des toutes petites limites. Il y a des animaux pour lesquels je suis très à l'aise, d'autres, je prends sur moi. Mais alors, les blattes...
3: Je donnerai pas ta carte, pour le coup, alors.
4: Non,
3: c'est ça
4: non.
1: D'habitude, on a une punaise qui est avec nous, mais visiblement...
4: Oh, il y en a toujours des punaises par-ci, par-là.
3: Ouais, dans le Gers.
1: Merci beaucoup d'être venu jusqu'au studio de Radio Coto.
3: Merci à vous de votre accueil.
4: À bientôt. Bientôt. Salut.
3: Bientôt, au revoir.
4: Ciao.
3: Au revoir.
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